chachi, mon chachi du confort, on va revenir auditeur en ligne, alors. Ah oui? La fête, moi, je reste ici à la première. Mais peu, son nom, pas bon nom. Waroma. Après. Carrefour, là. Yesu. Oui. Oui. Jepon kere suti leo. Karepon kere suti yo. Namu kere pokati suti leo. Namu kere pokone mu suti su leo. Nanyam bisanti pokono na mwanyi. Bonjour, tu es un auditrice, un ami de la radio communautaire en avant de l'été. Comme je le disais très bien, la balle est lancée. Le coup de sifflet est déjà donné. On peut toutefois maintenant nous appeler comme monsieur de Carrefour Gallo vient de nous appeler.

Si je vois 7 minutes, l'homme s'appelle le caméléon. Il nous suit directement sur notre page de TikTok. Voilà, salut, comment tu vas? Très bien, mon boss. Salut la vie de ma part, ainsi que toute la famille Nassoro et tous ceux qui nous écoutent depuis Saint-Malo. Allô? Léo, tu m'as créé chez Apobara. Merci beaucoup. Adios. Bye bye. 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

Depuis sa position, lui s'appelle MTN, oui, depuis ce moment-là, Diabo. Bonjour à toi, c'est un fidèle auditeur depuis fort longtemps, oui, il ne manque pas cette partie, mais je présente d'abord mes condoléances à toute la famille de la terre, la soie légère, notre chère maman. Alors, Aruna, merci à toi et bonjour à toi également.

Merci. Après avoir écouté Kodjo Alassane dans son morceau Tchokofo, voilà, nous allons écouter Tchokofo et Badjo. Écoutons Tchokofo et Badjo et son frère Badjo qui vont chanter Pere Pere. Pere. Voilà, quelqu'un nous pose une question depuis sa position. Il est la personne Kilim officielle nous demande c'est quelle radio sur votre site. Voilà, merci, c'est la radio communautaire La Voix de Loti, installée bien sûr dans la préfecture de Loti et précisément dans la ville de Sansané-Mango.

0: Bonsoir, bien, c'est le Café Musical. Allô?
1: Allô,
0: Assez joie de nommer Monsieur Nawano, dit le prophète de valeur de Biata Paradika.
1: merci.
0: Oui, on vous écoute.
1: Merci. Ça m'a levé.
0: Oui. L'ancien Doumbé, l'ancien joueur de Doumbé, remercie les nouveaux qui sont en train de défendre notre couleur.
1: Merci.
0: Oui.
1: Je me calme maintenant comme ça.
0: Tout à fait, c'est nos souhaits.
1: Je
0: C'est le souhait de tous les Mangolais, de tous les fils de la préfecture.
1: Merci.
0: Oui.
1: Bonjour, je suis prêteur de Mango.
0: Oui.
1: Merci, à Stéphanie.
0: Ça finit là également, oui.
1: Oui, bonjour, monsieur Katima.
0: Monsieur Jardimant, oui.
1: Le sous-chef. Monsieur Kouboulan.
0: Oui.
1: Monsieur Kakabou de Koumane.
0: Oui.
1: Je salue Monsieur Kadri de
0: Oui.
1: Kassou.
0: Oui.
1: Je remercie à vous aussi, les agents de la radio La Voix de l'Autriche.
0: Merci beaucoup, merci à toi également.
1: Je dis bonjour à Maman Barcelone.
0: Maman Barcelone, ouais, elle est à l'écoute comme ça.
1: Donc je m'arrête là pour le moment.
0: Merci beaucoup, grand-père. Vraiment, c'est très gentil. Alors, nous vous souhaitons bonne journée chez vous. On est ensemble. On va encore prier, on va toujours prier, on continue toujours à prier pour Doumbé. La victoire, c'est pour Doumbé. Et vous savez qu'il va jouer aujourd'hui? Oui, aujourd'hui même, Doumbé a un match, hein? Il va sortir, aller à Bafilo. Non, avec ceux de Bafilo, oui. Dans tous les cas, c'est à Bafilo, hein? Je pense oui. C'était 0 Doumbé en faveur de Doumbé.
1: Merci.
0: Merci à vous également et on est ensemble. On va souhaiter toujours bonne chance à Doumbé. Merci, bon ancien joueur Doumbé. Voilà, nous avons eu un message. Depuis Doumbé, l'homme s'appelle, comme je le disais très bien, Kili, mon officiel. Et M. Kili, mon collègue, vient de nous situer, bien sûr. Il dit merci, moi je suis journaliste à la radio Doumbé. Alors, journaliste Kili, depuis Doumbé, et bonjour à vous. Merci encore une fois pour votre participation, votre présence ici. Encore une fois, merci et bonjour chez vous. Yébité, pépère, soir, café musical, réveil matinal. Allô?
2: Alors,
0: Ah oui, bonjour, monsieur. Allô, Gagnon. Laïté, du moins, qu'elle est chère. Laïté, du moins, qu'elle est chère, non? J'en ai sur le point, bonhomme. Monsieur Suleiman Gemou de Calais. Yes, you should resume the Gandhi Accord, the Kenya Prunio Chachio. Oui. Mais qu'est-ce que tu en as?

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Ils sont très nombreux, les avant, les HB, les anciens, les ambassadeurs, comme notre ambassadeur pour le sein de la maison. Lui s'appelle Yambaga de Bremba, Bébé Bremba, bonjour à toi. Les agents depuis notre coaching du car. Nous voulons également les anciens depuis Porto Bois et Laïre du car. Voilà nos anciens dans cette émission. Bonjour à vous.

0: c'est 10 minutes un message. Bonjour, Sokou Aliazola, c'est Maman Matouche. Passe par votre émission, cette émission dira bien des choses à toutes les embarras, à tous les aéroportiers. Je n'oublie pas également le chef canton et Majesté Zakar, voilà. Je dis bien des choses également à Sapolina, bien des choses à Gardima, à Cherki Zongo. Je n'oublie pas également l'imam de la ville de Saint-Saint-Limango, à tout le personnel de la radio communautaire, la voix de l'Asie, et l'auditeur en ligne. Allô?
1: Allô, il y a.
0: Il y a, tu m'as créé, tu es à quoi bien?
1: Ok,
0: allez, c'est bon. Et son nom, pas bon, hein?
1: Ici pour Tchampa.
0: Ici pour Tchampa, là. Changa, dans la suivi.
1: Changa.
0: Enfin, je suis sûr. Vous étiez Bye. Voilà, c'est le nom de quelqu'un sur notre page TikTok. Salut Sopo, je suis Aïcha de Saint-Guébo. Aïcha Saint-Guébo, bonjour à toi et salut toute la population de Saint-Guébo qui nous écoute. Je n'oublie pas également notre frère, un très bien auditeur depuis Saint-Guébo. Lui il s'appelle Bébé, voilà. Bébé, salue-moi toute la famille de Sidi ainsi que le centre 1 pour tous, tous pour eux, tous ceux qui nous écoutent depuis 6 secondes. Depuis 5 mois. Sopo alias Zola, bonjour, c'est la type depuis Ghana. Oui, voilà, je salue tous les gens de Mango, toute ma famille depuis Mango. Merci beaucoup, notre ami la type depuis Ghana. Je disais très bien qu'elle s'appelait Maman Matouche. Voilà, pour continuer dans son message, nous dit bien des choses au personnel de la radio communautaire en avant de l'audit, à tous les animateurs de nos radios à Mango. Je dis bien des choses également à toutes les propriétaires, à toute la famille, à toute la jeunesse consciente, bien sûr, et à vos secours, à les courage. Bonjour à toi. Bonjour à maman, salut papa, et tout le personnel de Matouche. Bye bye!

0: Un pouce en ambiance, appelle mes cafés musicales. Allô? Oui? Oui? Non, très bien, mon ambassadeur, pour le sage, on vous écoute, monsieur Yambaga de Beba.
1: Merci. Mm-hmm. Je commence par un petit peu de construire.
0: Oui.
1: Tu as un domicile.
0: Oui.
1: Pour dire que je ne vais pas confier. Vous savez, vous avez à vos
0: portes.
1: Oui. On va mettre la vie de la salle de 2 euros.
0: Me caresser de 2 euros, voilà, ça ne date pas.
1: Monsieur
0: Bagoudou, oui.
1: Et monsieur le maître,
0: Ils sont très nombreux, les Mbanga, la Mbanga ici à Mangola, c'est nos esclaves. Hein?
1: Voilà.
0: En tout cas, les Kotokoli, les Mouba aussi, c'est, je pense que c'est les Wawa. En tout cas, tu, vous voyez comment on est liés. Hein? C'est tout comme ça, et c'est la famille. Après tout, c'est nous tous sommes vrais.
1: Oui.
0: Merci beaucoup, mon ambassadeur. Encore une fois, merci et merci et merci. Voilà, nous disons un grand merci à notre ambassadeur Yambaga depuis Beba. Nous donnons la chance à tout le monde de nous appeler sur le numéro 90 49 60 60. Dire bien des choses à tonton, à tata, à ton papa, à ta maman, à tes amis, à tes collègues, à tes camarades, n'importe qui, même à vos ennemis. Ici, c'est la prison sociale. Ici, c'est un carrefour d'ambiance, d'où on peut faire oublier nos soucis et nos chagrins de vie. Et c'est la famille, après tout, c'est nous tous en cagne. Bonjour, auditeurs, bonjour, auditrices, bonjour à tous ceux qui nous suivent. À présent, nous, on doit saluer un groupe très fidèle depuis Port-au-Bois. Si nous écoutons Capitalia Bawa, ainsi que tous les présents qui nous écoutent là-bas, les grandes personnalités, là, nous redisons un chien, BBB. On va écouter DJ Alassane dans son morceau Abakaba.
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Lex GSM, bonjour à toi. Alboro, bonjour à toi également. Merci pour ton tapoté, merci pour ton encouragement sur la page de TikTok.

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Anna, bonjour à toi, maman chérie, cousine de valeur, et bonjour à toi également. Mustapha Rachid, voilà, bonjour à toi. 12345,

0: Bonjour Saint-Pierre, c'est Périmètre Café Musical. Allô? Laissez-moi, tu m'as créé, tu m'as envoyé. Yanné Tungo Souka Chika Doumbé la ballon.
1: Ah, la ballon toi.
0: Béni-moi de soi.
1: Ah, quoi.
0: Tu te l'as dit. 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

parlant justement dans l'émission 100% audience, c'était une émission radiophonique. Carden Enchaîne-Va, bonjour à toi également et tous ceux qui nous écoutent à travers ton poste récepteur, bon, disons ton portable là. Bonjour à toi.

niñiti payato to hai moso se dumbe moko se dumbe dumbe timo niñiti payato to hai hey à tout le staff, à tous les dirigeants, mon frère Alassane Bobo, depuis ta bouche, courage à vous, hein. Salut Soko Aliazola, je suis Papa Joe. Bonjour à toute la grande famille de Quartier Beau, mes oncles, voilà, de Diamantika. Et sans vous oublier, toi-même, hein, mon beau et ma petite sœur. Et je n'oublie pas également la famille, tous à Nabéni, et tous à Nabéni et à Kagitieri 2. Merci beaucoup, notre ami. Merci à toi. Merci encore une fois. Bonjour.

Mano Usman. Donc, pour justement dire un grand merci à quelqu'un qui s'est soucié de la jeunesse de Mango et surtout dans le domaine de maillot, dans le domaine de sport. Lui il s'appelle Ousmane Sport, il est ici à Mango, il fait quelques temps, il est fils d'ici, mais il fait son commerce à lui, voilà. Donc, il vend les maillots, il vend toutes sortes de choses qu'on a besoin pour nos sports. Alors, Ousmane Sport, en tout cas, nous vous disons comme ça, un chien bas dans la commune de Sansané-Mango, précisément ici à Sansané-Mango. Ce morceau, c'est pour vous dire encore une fois, un chien bas. Pour tout ce que vous faites pour la jeunesse de Mango, vous nous aviez bien sûr un maillot très cool. Aujourd'hui, on organise souvent les soirées de maillot grâce à vous. Tout le monde est habillé en maillot, bien écrit avec nos noms derrière. Coco Chou, Bibi Chou, Kaka Chou. Juste après ce morceau, les canines, tout comme Manian Chéri. Oui.

Karine Lacombe, bonjour à toi. Kader Samir, bonjour à toi également. Et notre ami Omarène, voilà, bonjour à toi également. Ibrahim également à toi. Encore sur toi, à ta vie, à ta gang. Ici, c'est on compte sur notre attaquant, celui-là qui marque les buts en direct.

Voilà, nous sommes arrivés à la fin de cette partie. Vous savez bien, toute chose a un début et une fin. Nous sommes arrivés à la fin, bien sûr, de cette émission, notre émission, votre émission. L'émission 100% ambiance FML. Pour terminer, on va dire un grand merci et à tous ceux qui nous écoutent là. Depuis la douane, Seya Amido, l'international, l'AKP musical, l'AKP musique. Le gars a le nom, son capitaine a le même nom que notre émission. Voilà, vous voyez, notre émission a comme le nom AKP musique. Et de même que son capitaine est AKP musique. Encore une fois, AKP musique depuis la douane, Seya Amido. Bonjour à toi. Ils sont très nombreux là-bas en train de prendre leur café, Luton, café au lait, café quoi que ce soit. En tout cas, nous, les disons comme ça. Bonjour à vous tous. Grâce à vous, nous restons ici. On met toujours. On a toujours un pas en avant, voilà. Donc, du coup, nous vous disons un chef de bébé et on est ensemble. On va souhaiter la victoire à notre cher Dombé, notre équipe politique. Encore une fois, merci, merci, merci. Nous sommes arrivés à la fin de cette partie. La toute première partie dans la semaine, la deuxième partie c'est demain à partir de 6h sur la même fréquence. Auditeurs, auditrices, amis de la radio, communauté de la radio, voilà l'équipe qui était en place. À la direction, Idriss Amido, la programmation, tant qu'on numéro, ici à la cabine technique et au micro. L'homme s'appelle Sopo alias Zola, c'est l'animateur de cette émission. Merci et merci. Bye bye.

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sur deuil. Elle n'avait jamais retrouvé son enfant. Chaque anniversaire était devenu un jour de deuil. En descendant de la voiture, Isabelle entendit soudain une voix tremblante. Madame, s'il vous plaît, quand vous aurez terminé votre repas, est-ce que je pourrais gratuitement vous reste? Je n'ai rien mangé depuis plusieurs jours. Tout le monde se retourna. Le directeur du restaurant rougit de honte. Faites la partie immédiatement. Personne ne la touche. Le silence tomba. Elle observa longuement Lucie. Quelque chose dans son visage troubla son cœur. Une impression étrange, comme si cette jeune inconnue lui rappelait quelqu'un. Lucie baissa les yeux. Excusez-moi, je ne voulais déranger personne. Je voulais seulement éviter de mourir de faim. Les yeux d'Isabelle subit fière. Elle s'approcha lentement. Contre toute attente, elle retira son propre manteau de luxe. Elle posa délicatement sur les épaules de Lucie. Le directeur ouvrit de grands yeux. Le gardien ne comprenait plus rien. Isabelle prit ensuite la main de la jeune fille. Tu ne mangeras jamais les restes de mon bras. Viens, tu dîneras avec moi. Lucie recula d'un pas. Moi, à votre table, ils vont se moquer de vous. Isabelle lui adressa un sourire.

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1: Je m'appelle plus Victor. À partir d'aujourd'hui, appelle-moi bébé. Ne t'inquiète pas, c'est juste un enfant. Sinon, il ne
2: Allez, les gars! Allez, les gars!
3: Jessica? Je vais vous dire que je vais vous dire ces choses. J'ai accepté la proposition. Je vais vous rencontrer aujourd'hui. Je vais vous dire que je suis d'accord. Et je vais vous dire que je vais vous dire que je vais vous dire que je vais vous dire que je vais vous dire que je vais vous dire que je vais vous dire que je vais vous dire que je vais vous dire que 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

0: la restante et chacun reprendra sa petite vie. À ta place, tu finirais sûrement par tomber amoureuse d'un homme. Non, ce n'est qu'un accord, rien de plus.
1: D'accord,
0: je suis vraiment heureuse pour toi, tu es une chance. Merci, je savais que tu comprendrais.
1: Duruma bebe bebe onu baula first first mu anyamfa ko ofi wa lemba imi chashi ni baka utenti ni buni suka
0: tamama. Alors, tu es vraiment sérieux, très sérieux. Parfois j'en parle avec mes amis. Après une part de 40, on se met de la restante et chacun reprendra sa tête. À ta place, tu finis sûrement par tomber amoureux d'un homme. Non, ce n'est qu'un accord, rien de plus. D'accord, je suis vraiment heureuse pour toi, tu as cette chance. Anyamfa ko ofi je savais que tu comprendrais.
2: Bonjour Serge, je passais dans le quartier, je t'ai apporté quelques mots qui t'inquiètent, je vais te donner 10 000 dollars.
1: Gando, ko, Yeshua, Kunjaki, Manjabi, Kitangarfulamba, Abraham Gona, Abraham Sol,
2: je vais te donner 10 000 dollars si tu fais semblant d'être là.
1: Ngao Sakemusku, Abu Bakari, Zekalenu, Kitangarfulamba, Abraham Gona, Abraham Gona,
2: je vais te donner 10 000 dollars si tu fais semblant d'être là.
1: Abu Nunezo,
2: Ngambi, excellent choix, c'est là que j'ai placé le ministre.
0: Non, pas encore. Si tu étais à ma place, tu accepterais. Après tout, je ne sais pas. 10 000 dollars, c'est énormément d'argent. Je ne peux pas décider à ta place. C'est à toi de bien réfléchir avant de prendre une décision. D'accord. Pourquoi bien? Je ne suis plus un peu. Je n'en suis plus au bord de la route. Pourquoi un homme riche choisirait-il quelqu'un comme moi?
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0: Tu vas vraiment me payer 10 000 dollars juste pour faire semblant d'être ta petite amie?
2: Parce que c'est la seule solution que j'ai. Tu es ma seule chance.
0: Tu devrais me laisser le temps d'y réfléchir.
2: Je vais te donner 10 000 dollars.
0: Oui. Au début, moi aussi, j'ai cru qu'il plaisantait ou que c'était. Pourquoi moi?
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0: D'accord, un gala de charité il y a presque un an.
4: Exactement, nous sommes là. Ton plat préféré?
0: Le rigolote avec du poulet grillé.
4: Et ta couleur préférée?
0: Le bordeaux et le noir.
4: Parfait.
0: À mon tour, quelle est ta date de naissance?
4: Le 8 septembre.
0: Ton plat préféré?
4: Le poisson grillé au piment.
0: Et ta couleur préférée?
4: Le blanc.
0: J'aurais dû m'en douter, tu portes du blanc presque tous les jours.
4: On dirait que tu fais déjà attention à moi.
0: Ne prends pas la grosse tête.
4: Maintenant, écoute bien. Si mes parents me demandent comment nous nous sommes rencontrés, ils diront que nous nous sommes rencontrés lors d'un gala de charité il y a presque un an.
0: D'accord, un gala de charité il y a presque un an.
4: Exactement, nous sommes d'abord devenus amis, puis nous avons commencé à nous fréquenter quelques mois plus tard.
0: Tu es un sacré comédien.
4: Non, je te jure que c'est ma première fois de faire ça.
0: Et si ta mère me pose une question à laquelle je ne connais pas la réponse?
4: Ne panique pas, regarde-moi et laisse-moi répondre avant qu'elle ne remarque ton hésitation.
0: Ta mère a l'air très observatrice.
4: C'est vrai, elle remarque le moindre détail.
0: D'accord, je vais faire de mon mieux.
4: C'est tout ce que je te demande, je sais que tu vas y arriver. Je pense que tu es prête pour demain.
0: J'espère ne pas faire d'erreur devant tes parents.
4: Tu t'en sors très bien, sois naturelle et reste toi-même, le reste viendra tout seul.
0: Merci, enfin te voilà, je t'attendais depuis tout à l'heure. Alors raconte-moi comment ça s'est passé. Amina, c'était incroyable, je n'ai jamais vu un endroit pareil de toute ma vie. Il t'a vraiment emmené dans son immense propriété? Oui, c'était gigantesque, il y avait des jardins magnifiques et une grande maison. Sérieusement, je te le jure. Rien que la cour est plus grande que toute notre rue. Il y a une immense piscine, une salle de sport, un cinéma privé et des jardins magnifiques. J'avais même peur de toucher les meubles. Quelle chance tu as! Ensuite, il m'a fait visiter toute la maison. Il m'a expliqué que ses parents arrivent demain matin. Il veut que je connaisse chaque pièce avant leur arrivée. Et après, pendant le repas, il m'a posé beaucoup de questions sur moi. Ma date de naissance, mon plat préféré, mes loisirs. Il voulait que je sois prête. Donc tu vas vraiment rencontrer ses parents demain? Oui. Et honnêtement, je suis très stressée. Sa mère a l'air de remarquer le moindre détail. Ne t'inquiète pas. Sois confiante, tout ira bien.
4: Victor, mon fils, ça fait si longtemps. Bienvenue à la maison, papa. Bon retour, maman.
0: Merci, mon chéri. Tu nous as beaucoup manqué.
4: J'aimerais vous présenter Jessica.
0: Bonjour, monsieur. Bonjour, madame. Bienvenue. Alors, Jessica, depuis combien de temps vous connaissez-vous, Alexander et toi?
4: Cela fait presque un an. Nous sommes rencontrés par hasard et au début, nous étions simplement amis.
0: Oui, plus le temps passait, plus nous apprenions à nous connaître. Notre relation s'est construite naturellement.
4: C'est une bonne chose. Les relations les plus solides commencent souvent par une belle amitié.
0: Jessica, toute ta famille vit ici? Oui, madame. La plupart vivent à Ouagadougou. C'est merveilleux. La famille est très importante.
4: Maman, laisse-lui un peu le temps de respirer. Ta mère est simplement curieuse. Elle aime apprendre à connaître les personnes importantes dans notre famille.
0: C'est vrai, je veux apprendre à te connaître, Jessica. La femme que mon fils épousera ne peut pas être n'importe qui. Je comprends, madame, je répondrai à toutes vos questions avec sincérité.
4: Maman, ne lui mets pas trop de pression dès le premier jour. Je vais te donner 10 000 dollars si tu fais semblant. Je vais te donner 10 000 dollars si tu fais semblant d'être ma petite amie pendant 3 semaines.
0: Quoi?
4: J'ai dit que je te donnerais 10 000 dollars si tu faisais semblant d'être ma petite amie pendant 3 semaines.
0: Jessica, qui aurait cru que tu vivrais un jour dans un immense manoir? Toi qui n'y a pas si longtemps fait d'envoi à survivre avec moi. Tu n'avais même pas le droit d'acheter une belle robe. Et aujourd'hui tu fais comme si tu étais née dans une famille de milliardaires. Tu manges leur repas de luxe, tu dors dans leur chambre somptueuse. Pendant que moi je suis restée ici à souffrir. Pourquoi est-ce toujours toi qui as cette chance?
4: Cela faisait longtemps que nous n'avions pas partagé un dîner en famille comme celui-ci.
0: Et aujourd'hui, nous avons enfin le plaisir de rencontrer la jeune femme qui a conquis le cœur de notre fils. Merci beaucoup, maman. C'est un honneur d'être ici avec vous. Victor vous a dit que vous êtes ensemble depuis près d'un an. Non, tu connais donc déjà tous ses défauts? Quelques-uns seulement. Il travaille tellement qu'il oublie parfois même de manger.
4: Voilà qui ressemble parfaitement à mon fils.
0: Dis-moi,
5: Dis-moi, Jessica, qu'aimes-tu faire lorsque tu ne travailles pas? J'aime lire, écouter de la musique et passer du temps avec les personnes que j'aime. C'est très beau. Et quel genre de musique écoutes-tu? Principalement du gospel et parfois de l'afrobeat.
4: Tu as de très bons goûts. Je te l'avais bien dit, papa.
5: Et quel est ton plat préféré, Jessica? J'aime beaucoup le riz jollof avec du poulet grillé.
4: Excellent choix. C'est l'un de mes plats préférés aussi.
5: Victor nous a dit que la famille est très importante pour toi. As-tu des frères et sœurs? Oui, maman. J'ai un petit frère qui vit toujours avec nos parents.
4: C'est l'une des choses que j'admire le plus chez elle.
5: Jessica, où as-tu fait tes études universitaires? À l'université Joseph Kizerbo. Intéressant. Et qu'as-tu étudié? L'administration des affaires.
4: Pas étonnant que vous vous entendiez si bien. Les affaires semblent réunir vos deux familles. Jessica est aussi passionnée par son travail que moi.
5: Victor nous a dit que ton père est un homme d'affaires. Dans quel domaine travaille-t-il? Il est dans le commerce international. Il invente principalement des articles pour la maison.
4: C'est un domaine qui demande beaucoup de travail et d'expérience.
5: Ton père participe parfois au grand forum d'affaires de Ouagadougou? Pas très souvent, maman. Il préfère se concentrer sur son travail. Je vois. Et quel est le nom de son entreprise?
4: Maman, tu sais comment sont certains hommes d'affaires. Ils préfèrent rester très discrets sur leurs activités. C'est vrai, beaucoup d'entre eux tiennent à protéger leur vie professionnelle.
5: Si Victor devait partir plusieurs mois pour son travail, penses-tu que votre relation résisterait à la distance? Oui, maman. Quand deux personnes se font confiance, la distance ne peut pas les séparer.
4: C'est une très belle façon de voir les choses.
5: Je crois que j'ai assez posé de questions pour ce soir. Nous avons encore 2 semaines devant nous pour apprendre à mieux nous connaître. Ce sera un vrai plaisir, maman. J'ai hâte de passer ces moments avec vous.
4: Dans ce cas, profitons de ce délicieux repas avant qu'il ne refroidisse. Je suis certain que ces 2 semaines seront inoubliables pour tous.
6: Maman a traité que dans le lendemain.
5: Victor, je ne pense pas pouvoir continuer à faire semblant. Ta mère a failli
6: nous quitter
5: ce soir.
6: Qu'est-ce qui s'est passé?
5: Il y a encore
6: beaucoup d'espace de...
4: Mais ce n'est pas arrivé. Tu t'en es très bien sorti. Je vais te donner 10 000 dollars si tu fais semblant d'être ma... Je vais te donner 10 000 dollars si tu fais semblant d'être ma petite amie pendant 3 semaines.
6: Je veux venir.
5: Quoi?
4: J'ai dit que je te donnerais 10. Oui, si un jour c'est moi qui suis coincé, vous m'ouvrirez aussi.
5: Une seule question de plus. Et tout était terminé.
4: Mais ce n'est amie pendant 3 semaines.
5: Non, ta mère a failli découvrir toute la vérité ce soir.
4: Qu'est-ce qui s'est passé?
5: Une seule question de plus. Et tout était terminé.
4: Mais ce n'est pas arrivé. Tu t'en es très bien sorti.
5: Votre mère est incroyablement intelligente. Chaque question qu'elle pose ressemble à un véritable test.
4: Elle est comme ça avec tout le monde. Les partenaires d'affaires se sentent intimidés par elle.
5: Quand elle a demandé le nom de l'entreprise de mon père, j'ai complètement paniqué. Sans votre intervention, tout se serait terminé ce soir.
4: C'est pour ça que faisons équipe. Si vous êtes bloqué, je vous couvrirai. Si un jour c'est moi qui suis coincé, vous me couvrirez aussi.
5: Vous pensez que c'est simple pour moi?
4: Parce que vous réfléchissez beaucoup trop.
5: Comment voulez-vous que je ne réfléchisse pas? Mes parents croient que nous sommes ensemble depuis un an. Chacun veut faire un examen.
4: Alors arrêtez de voir ça comme un examen. Soyez naturel. Je sais pas être parfaite. Plus vous serez des têtes sur écrit.
5: J'espère vraiment que vous avez raison.
4: J'en suis certain.
5: Votre mère adore poser des questions.
4: Vous n'avez encore rien vu. Demain, elle vous en posera probablement encore plus.
5: Quoi? Demain encore, ta mère est une détective ou quoi?
4: Peut-être, mais seulement un peu.
5: Ça me fait pas rire.
4: Regardez, vous souriez enfin.
5: Seulement parce que j'avais envie de sourire.
4: Viens, on va se coucher.
5: Nous ne sommes pas en couple. Tu as oublié ou quoi?
4: D'accord.
5: Alors Jessica a finalement réussi à entrer dans une famille de milliardaires. Il y a quelques jours encore, elle vendait des fruits au marché sous un soleil brûlant. Elle était là, debout, à vendre ses fruits jour après jour. Et aujourd'hui, elle dort dans un immense manoir. Elle fait croire qu'elle aime Victor depuis un mois. Quelle comédie! Tout le monde la regarde avec admiration. Tout le monde pense qu'elle est la femme la plus chanceuse au monde. Mais personne ne sait qu'elle vit dans un immense mensonge. Profite de chaque instant, Jessica, parce que tous les mensonges ont une fin. Le jour où ton secret sera révélé, tu perdras tout. Peut-être que je n'attendrai même pas que ton mensonge s'effondre tout seul. Peut-être que c'est moi qui révélerai toute la vérité. Tout le monde découvrira qui tu es vraiment. Voyons combien de temps encore tu pourras continuer à jouer ce rôle. Combien de temps encore tu pourras tromper une famille de milliardaires. Ça faisait longtemps que je n'avais pas profité d'un petit déjeuner aussi calme en famille. Le Burkina Faso a vraiment quelque chose de spécial. C'est pour ça que je veux que vous reveniez plus souvent.
4: Tu as raison, 2 semaines ici pourraient même pas suffire.
5: Puisque nous sommes ici seulement pour 2 semaines, j'aimerais profiter de moi pour mieux connaître Jessica. Moi aussi, j'aimerais beaucoup apprendre à vous connaître maintenant. Très bien. Après le petit déjeuner, j'aimerais aller faire du shopping avec toi, juste toutes les deux. Bien sûr, avec plaisir. Faites attention, maman. Vous pourriez me garder avec vous toute la journée. Ne t'inquiète pas, je te ramènerai saine et sauve.
4: Vous, les femmes et le shopping, c'est toujours une grande aventure qui dure toute la journée.
5: Victor, il faut qu'on parle.
4: Oui, qu'est-ce qu'il y a?
5: Ta mère, elle veut que j'aille faire du shopping avec elle aujourd'hui, juste toutes les deux. C'est justement ça qui m'inquiète. Quand nous sommes tous ensemble, tu es toujours là. Si je suis perdue, tu m'aides. Mais aujourd'hui, je serai seule avec elle.
4: Hey, détends-toi, qu'est-ce qui pourrait arriver de pire?
5: Et si elle recommence à me poser des questions? Hier soir au dîner, elle m'en a posé tellement que j'ai failli ne pas savoir quoi répondre. Si tu n'étais pas revenu, je ne sais pas ce que j'aurais dit.
4: Ma mère a toujours été comme ça. Elle aime apprendre à connaître les gens. Ne laisse pas ça te faire peur. Si elle te pose une question à laquelle tu ne sais pas répondre, ne panique pas. Prends ton temps. Tu peux simplement dire que tu préfères en parler une autre fois.
5: Et si elle remarque que j'hésite?
4: Ma mère est curieuse, mais elle n'est pas là pour te piéger. Reste naturelle. Plus tu essaieras d'avoir l'air parfaite, plus tu paraîtras nerveuse.
5: Facile à dire. Moi, j'ai l'impression que chaque mot que je vais prononcer peut tout gâcher.
4: Ça n'arrivera pas. Fais-moi confiance. Sois toi-même, souris et réponds simplement à ces questions. Tout se passera bien.
5: D'accord. Je vais faire de mon mieux.
4: C'est la Jessica courageuse que je voulais voir. Maintenant, va te préparer. Ma mère ne va pas tarder à t'attendre.
5: Merci, Victor. J'espère vraiment que tout ira bien.
4: Je vais te donner 10 000 dollars si tu fais semblant d'être ma petite amie. Je vais te donner 10 000 dollars si tu as préféré aussi.
5: Victor.
4: Je vais te donner 10 000 dollars. Je vais te donner 10 000 dollars.
5: Honnêtement. Très bien. Après le
4: travers.
5: Facile à dire.
4: Si tu fais semblant d'être ma petite amie.

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